chanter avec nous. Avez-vous venu chanter avec nous? All right. Vous connaissez cette chanson?